0: La brújula, Marta García Ayer.
1: Pourquoi je me méfie? Qu'a-t-on pu bien faire de tous ces sacrifices? Oui, personne n'est fidèle, mais pourtant la vie doit...
2: Pues vamos ahora con uno de los temas principales de este miércoles que ya nos avanzaba Ignacio Rodríguez Burgos.